fin de semaine d'études pour Daphné Potvin via le 6-12-13. Et Émilie va voir au pied Jacques-Cartier le spectacle de drone avec la musique d'Harry Potter. Beau plan! 6-12-13, Claudel, Ariane Moffat, Jonathan Pinchot tout de suite. Faites-toi en porte, Fréquence Québec, à Rouge. Bon

J'aime ça vous lire en direct du Festival Western de Saint-Tite, hein, pour cette deuxième fin de semaine. Plusieurs branchés à l'application iHeart. Phil Rocket, William Cloutier, Jealous, tout de suite, I Lost My Baby à Rouge.

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On est de retour à Québec après être allé voir les deux premiers shows de Céline Dion à Paris pour Maryse, Alexandrie et Roxane. Un retour qui va se faire doucement grâce à Rouge. Céline Dion dans un autre monde après celui qui nous a offert une nouveauté ce matin. Et on l'écoute sur Le Bon Choix. C'est Gabriel Fredette en Fréquence Québec. Bon début de fin de semaine.

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Je vous lis, hein, c'est le fun de voir vos activités de la fin de semaine via le 6-12-13. Du côté de Québec, c'est la Coupe du monde de tennis au Centre Vidéotron. Et on a le début dimanche du championnat du monde route UCI. Vous êtes plusieurs à y aller. Je continue de vous lire sur le 6-12-13.

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En cette journée de l'album québécois, oui, vos artistes préférés d'ici sont tous à rouge. Diapposé les bébés en vous souhaitant un beau vendredi soir. Je m'appelle Bérénice. On se retrouve pour le party demain, 16h à rouge.

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23: Bon samedi, ici Mario Saint-Jean. Christine Fréchette a rencontré hier soir la mairesse de Montréal, Soraya Martinez-Ferrada, pour parler d'itinérance. Mme Fréchette a affirmé que le secteur privé devait être au rendez-vous pour résoudre la crise, soulignant l'expertise dans la construction immobilière. Elle prévoit offrir plus de prévisibilité aux municipalités et aux groupes communautaires quant aux sommes versées. La première ministre compte également assurer une meilleure coordination des efforts.
24: On a besoin d'être en action rapidement, d'être agile, d'être flexible. Et ce manque de coordination systématique, ça vient nous éloigner en fait des objectifs qu'on veut se donner collectivement.
23: En tout, il a promis 250 millions de dollars d'urgence aux villes pour lutter contre l'itinérance. Le Parti québécois s'est aussi engagé en ce sens, 1 milliard sur 4 ans. L'idée de relancer l'exploration et l'exploitation du gaz de schiste au Québec divise la population. Selon un sondage de Synopsis La Presse, 38 % des Québécois sont favorables à l'exploitation contre 37 % qui s'y opposent. Lorsqu'on indique aux répondants que cela peut accroître l'autonomie énergétique, l'appui au gaz de schiste grimpe à 56 %. La chef de la CAQ, Christine Fréchette, a ouvert la porte à son développement, alors que le chef conservateur, Éric Duhaime, est entièrement en faveur. Washington et Copenhague seraient parvenus à un accord concernant la sécurité du Groenland. Cet accord permettrait, selon l'administration Trump, d'empêcher les adversaires des États-Unis, notamment la Chine et la Russie, de s'y installer. Cette entente doit être signée la semaine prochaine à New York lors de l'Assemblée générale de l'ONU. C'est demain que s'amorce officiellement à Montréal les championnats du monde de cyclisme sur route. Il y aura des compétitions également en Montérégie sur la rive sud. Cette compétition causera d'ailleurs plusieurs fermetures de routes et entraves à la circulation. Vous retrouverez d'ailleurs la liste complète des fermetures sur notre site nouveau.info. À la météo, superbe journée pour l'ensemble du Québec, du soleil partout, maximum de 15 à 17 degrés selon les régions. Pour plus de détails, consultez notre site nouveau.info.

C'est beau petit dodo. Tu sais, des fois, le vendredi à samedi, là, c'est parce qu'on a besoin. C'est une bonne nuit qui est récupératrice. Puis ce matin, on se sent peut-être un petit peu plus en forme. Tant mieux pour ça. Prenez-vous un beau grand café. Je vous accompagne jusqu'à 9h. Marjorie Vallée avec vous, avec la meilleure musique, bien sûr. Marc Dupré, c'est ce que je vous propose. Dans la prochaine heure, entre autres, il y aura du Céline, bien sûr. Puis on va s'en reparler de la belle Celle. Zaz s'en vient aussi. On va aussi écouter Gab Fredette avec Tant qu'on est toi et moi. Et on ouvre ça avec... ça peut pas faire autrement. C'est la préférée de mon gars, il la connaît par cœur. C'est Fred avec Mademoiselle. Bon début de journée avec nous. Merci de nous avoir choisis.

Bon samedi, j'espère que vous avez passé une belle semaine. Il s'est passé bien des affaires. Cette semaine, entre autres, on a dévoilé les nominations pour le prochain gala de la disque. Et il y avait plein de belles surprises là-dedans. Ben, en fait, des surprises puis d'autres qui en étaient moins. Entre autres, Lou-Adrienne Cassidy qui domine au niveau des nominations. Ça, on n'est pas surpris, on est content. On est vraiment un petit peu moins surpris parce que l'an passé aussi, ça avait été une razzia pour la belle Lou-Adrienne. Angine de poitrine, eux autres aussi, ils en ont récolté des nominations. On verra ce que ça va donner pour le gala. Mais ça fait pas l'affaire de tout le monde, mais moi, je trouve ça fabuleux et fantastique de voir Angine de poitrine autant de fois citée pour la disque. Un phénomène, évidemment, qui a fait jaser. Ils sont nommés, entre autres, pour les artistes qui ont le plus rayonné à l'international. Puis, ben, c'est ceux qui ont rayonné beaucoup, là. Mais aussi d'autres belles surprises.

0: côté de la pause avec Tant qu'on est toi et moi. À Rouge, bon matin.
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venez d'entendre dans la gang du week-end. Merci d'ailleurs d'être avec nous autres. Mais c'est le fun parce que là, on continue de voir beaucoup d'images de ce qui se passe du côté de Paris avec la série de spectacles qu'a amorcé Céline la semaine dernière. Puis là, évidemment, tu sais, il y avait la première, c'était bien excitant. On avait hâte de voir les premières images, de l'entendre chanter. Mais là, plus ça va, puis plus les concerts s'accumulent. Déjà cette semaine, il y en a eu quelques-uns. Il y en a d'ailleurs un autre ce soir. On voit encore d'autres images. Puis moi, je suis contente de voir ça. Je suis contente de voir un peu l'évolution. On la sent un petit peu plus en confiance. C'est sûr que la semaine dernière était nerveuse. C'était premier soir de première. Puis il y avait bien des vedettes, mais il y a encore bien des vedettes cette semaine. Je sais pas si vous avez vu cette vidéo-là qui est incroyable. Moi, ça m'a vraiment... C'est là que j'ai vraiment réalisé, on dirait, l'ampleur de Céline. De voir Rihanna chanter en français pour que tu m'aimes encore avec sa gang de chums de filles. Elle est allée voir Céline comme une vraie fan. Je trouvais ça vraiment hallucinant de voir ça. Alors, encore Céline qui fait jaser. Et elle remet ça ce soir à l'Arena Plénitude de Paris. Et qu'on l'aime, notre Céline. En musique, Ready for Love, c'est ce qu'on écoute ensemble à Rouge.

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Explicare de Mirabelle. Il y a plein de gens qui sont à l'écoute, qui participent et qui nous en ont parlé là, via le 6-12-13. Merci de le faire, c'est vraiment apprécié. Mais merci à vous autres de vous impliquer dans cette belle cause. Alors, on va penser à vous autres. Lâchez-nous pas. On est là pour vous accompagner en musique, bien sûr, et en pensée, parce que ce que vous faites, c'est vraiment important. D'ailleurs, il y a encore un moyen de faire

0: Parlant de briller, ben ça s'en vient en musique tout de suite au retour. À Rouge!
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26: Bon samedi, ici Mario Saint-Jean. On a encore beaucoup parlé d'itinérance. Hier, Christine Fréchette a rencontré la mairesse de Montréal, Soraya Martinez-Ferrada, hier soir, pour en parler à l'Hôtel de Ville. Elle a affirmé que le secteur privé devait être au rendez-vous pour résoudre la crise. La chef caquiste a promis 250 millions de dollars d'urgence aux villes pour lutter contre l'itinérance. Le Parti québécois s'est aussi engagé en ce sens avec 1 milliard sur 4 ans. On écoute la réaction du président de l'Union des municipalités du Québec, Guillaume Tremblay.
27: Chaque ville est prise vraiment avec cette réalité-là présentement. On est prêt à jouer notre rôle de leader. Cependant, ben, ça va nous prendre du financement pour nous accompagner là-dedans.
26: Le Festival Western de Saint-Tite sera visité par 3 chefs de parti aujourd'hui, alors que Christine Fréchette, Charles Milliard et Paul Saint-Pierre Plamondon seront de passage. La co-porte-parole de Québec solidaire, Ruba Gazal, fera connaître sa réponse face à la crise de l'itinérance à Montréal. Et le chef conservateur Éric Duhaime participera à une manifestation de citoyens opposés au projet de TGV à Rigaud, en Montérégie. Les États-Unis ont envoyé plus de 140 000 tonnes de déchets dangereux au Canada depuis le début de l'année, selon ce que rapporte les médias de Québécois. 46 entreprises américaines ont déclaré avoir exporté des déchets dangereux vers le Canada. C'est une entreprise du Massachusetts qui en a exporté le plus au pays depuis le début de l'année. Cette compagnie est affiliée à Stablex de Blainville. Les 8 000 cols bleus de Montréal devront offrir plus de services essentiels qu'ils prévoyaient le faire s'ils veulent pouvoir déclencher leur grève comme prévu mardi. Le tribunal administratif du travail juge insuffisante la liste de services essentiels qu'avait soumise le syndicat. La grève doit débuter mardi à 6 heures et durer jusqu'au 28 septembre. Le juge donne au syndicat jusqu'à demain 17 heures pour lui dire s'il accepte de modifier sa liste de services essentiels. À défaut de quoi, il devrait sursoir à sa grève. Donald Trump interdit l'accès à la Maison-Blanche aux médias CNN, MS Now et Politico en raison de ce qu'il a qualifié de couverture médiatique défavorable. À la météo, superbe journée pour l'ensemble du Québec, du soleil partout, maximum de 15 à 17 degrés selon les régions.

0: rien de mieux pour commencer la journée qu'un bon café puis la gang du week-end. Voici Marjorie Vallée.
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2: J'espère que vous passez un bon début de journée. D'habitude, je la prends sans note. Mais là, aujourd'hui, il faut que j'apprenne en basse. La gang du week-end. Il y a des matins comme ça que voulez-vous, on est moins en voix. C'est la vie. J'espère que vous allez bien. Donc, 6, 12, 13, dites-moi ce que vous faites aujourd'hui. Avez-vous passé une belle semaine? Qu'est-ce qui a marqué votre semaine? Moi, de mon côté, ce qui a marqué ma semaine, c'est le retour en musique du beau Patrice Michaud. J'étais tellement contente de savoir qu'il lançait une nouvelle tune. D'ailleurs, on va vous la jouer dans les prochaines minutes. Ça s'appelle Super Bien. Et c'est ce qu'il dit. Il va super bien, ça. Ça nous fait bien plaisir. Tout de suite, c'est Briller Huntrix. Au!

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Je vous l'avais promis, la voici. C'est la toute nouvelle de Patrice Michaud. Ça s'intitule super bien. Et je trouve vraiment que ça donne le ton pour son retour en musique tant attendu. Le voici. Pat Mich, toujours un hit.

0: Les garçons.
1: JF et Karine sont à l'écoute. Merci pour votre texto sur le 6-12-13. Ils s'en vont passer un petit week-end d'amoureux. Gars, c'est fin. Les enfants se font garder chez les grands-parents et ils partent. Et celle-là, ben tiens, je vous la dédie. Partons vite, Caroline. C'est ce qu'on écoute ensemble.

0: fait mourir de rire sur la messagerie texte. Tantôt, j'ai salué un petit couple, là, un beau petit couple qui s'en allait en week-end amoureux. Ils étaient sur la route et nous écoutent. J'étais bien contente de leur dire un beau bonjour. Et il y a Isabelle qui nous écrit, elle dit, moi, c'est ma sœur qui est partie en week-end amoureux, puis je garde ses trois enfants en fin de semaine, ça va être moins reposant pour moi. Oh, mais là, c'est sûr que c'est pas le même week-end qui t'attend, mais en même temps, ça va être divertissant. Tu vas être bien fatigué dimanche soir, je te le confirme. Mais profite-en, c'est le fun, ma tante qui garde des enfants. C'est toujours le fun pour eux autres, puis ça va être le fun pour toi aussi, profite-en bien. J'avais absolument parlé de la disque. Bien sûr, on a dévoilé les nominations cette semaine, et ça s'en vient là, le 8 novembre prochain. Et on vous invite à voter pour la chanson de l'année, le groupe de l'année, artiste féminine et masculin de l'année. Et d'ailleurs, eux, ben, sont nommés dans le groupe de l'année. Entre autres, sont nommés aussi pour la chanson de l'année, avec cette chanson que vous adorez. Qui s'en vient de l'autre côté de la pause? Bougez pas, restez avec nous.
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J'ai tellement hâte d'entendre l'album Country de Marie-Mé. Ça s'en vient donc au mois d'octobre prochain. Et on l'a vu, hein? Ben, en fait, on l'a surtout entendu dans Les Fantastiques cette semaine. C'est sa première apparition comme nouvelle fantastique. Elle a raconté plein de fois où elle a hésité à participer à certains projets, puis ça aurait pu vraiment changer le cours des choses pour elle, aller rattraper ça sur l'application iHeart Radio. En musique, Mike DeMero, ça s'en vient tout de suite. C'est Chime à Rouge.

0: le fun. J'aime ça vous lire au 6-12-13. Sophie, entre autres, Marie-Claude, vous êtes là. Toujours de bonne heure sur le piton. J'aime ça savoir que je suis pas tout seul à me lever de bonne heure. Puis en plus, je vous accompagne jusqu'à 9h avec la meilleure musique. On va s'informer aussi dans les prochaines minutes. Et ce qui s'en vient, ça va vraiment mettre du pep dans votre matin. Pitbull, Neo, au retour à Rouge. 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
29: Bon samedi, ici Mario Saint-Jean. À Montréal, une opération policière est actuellement en cours sur le pont Jacques-Cartier. Selon les premières informations, 4 personnes auraient été observées dans la structure. Ce sont les seuls détails que nous avons pour le moment. Christine Fréchette a rencontré la mairesse de Montréal, Soraya Martinez-Ferrada, hier soir à l'Hôtel de Ville pour parler d'itinérance. Elle a affirmé que le secteur privé devait être au rendez-vous afin de résoudre la crise. Elle prévoit offrir plus de prévisibilité aux municipalités et aux groupes communautaires quant aux sommes versées. Elle a d'ailleurs promis 250 millions de dollars d'urgence aux municipalités. Le Parti québécois s'est aussi engagé en ce sens avec 1 milliard sur 4 ans. Le Festival Western de Saint-Tite sera visité par 3 chefs de parti aujourd'hui alors que Christine Fréchette, Charles Milliard et Paul Saint-Pierre Plamondon sont de passage. La co-porte-parole de Québec solidaire, Ruba Gazal, fera connaître sa réponse face à la crise de l'itinérance aujourd'hui à Montréal. Quant au chef conservateur Éric Duhaime, il va participer à une manifestation de citoyens opposés au projet de TGV à Rigaud, en Montérégie. L'ex-maire de Lévis, Gilles Lehouillier, offre son appui au Parti conservateur pour la réalisation du troisième lien. Il a grandement blâmé la CAQ qui a été incapable de lancer le projet. On va l'écouter, suivi de la réaction d'Étienne Grandmont de Québec solidaire.
30: Le parti politique qui va le mieux porter ce projet de troisième lien, c'est le Parti conservateur. J'ai beaucoup de respect pour M. Drainville, mais malheureusement, il n'est pas dans le bon parti politique.
31: C'est quelqu'un qui est surpris de voir M. Troisième lien appuyer M. Troisième lien.
29: Washington et Copenhague seraient parvenus à un accord concernant la sécurité du Groenland. Cet accord permettrait, selon l'administration Trump, d'empêcher les adversaires des États-Unis, notamment la Chine et la Russie, de s'y installer. Cette entente doit être signée la semaine prochaine à New York, lors de l'Assemblée générale de l'ONU. À la météo, c'est une superbe journée pour l'ensemble du Québec, du soleil partout, maximum de 15 à 17 degrés selon les régions. Pour plus de détails, consultez notre site nouveau.info.

0: vraiment le fun d'être avec vous autres. Moi, je suis vraiment une fille de gang. J'aime ça quand il y a du monde, puis qu'on a du fun. Puis là, ben, je sais bien que je suis seule en studio ce matin, mais je vous sens, là, je sais que vous êtes là, puis je trouve ça le fun de se réveiller ensemble, parce que des fois, c'est tough, le réveil. Surtout le samedi matin, là, on dirait qu'on a notre semaine dans le corps. Profitez-en, je vous accompagne, je vous lâche pas jusqu'à 9h, jusqu'à l'arrivée de Max Roberge et Marie-Josée Gauvin pour Pop-Up, ça s'en vient. Puis, j'ai de la bonne musique country pour vous autres, vous savez comment j'aime le country. Chabouzé et Jelly Roll, on va vous pousser ça dans la prochaine heure. JF Posé également, France d'amour avec un beau succès souvenir. Et tout de suite, ben, on se réveille bien comme faut avec Pitbull et Nio à Rouge.
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Joanne m'a écrit au 6-12-13, elle dit, Marjorie, t'as pas encore dit que le festival Western de Country se poursuit en fin de semaine. Elle s'en va là, puis elle est bien contente. Je, ben, Joanne, c'est parce que je suis trop jalouse. Je vais te le dire, là. Je le sais, puis j'ai le FOMO du festival Western de Saint-Tite cette année. Je te souhaite vraiment d'en profiter pleinement et je t'offre, tiens, Morgan Wallen, à Rouge.

c'est le fun de réentendre cette magnifique chanson de France d'amour. Cœur de pirate a pris parole cette semaine sur ses réseaux sociaux dans le cadre de toute la saga concernant la tournée de Ed Sheeran. Vous irez rattraper ça sur ses réseaux sociaux. En attendant, on l'écoute ensemble. Voici

0: d'être là, la gang. On est ensemble jusqu'à 9h. C'est pas terminé, mais juste après, c'est Pop-Up qui s'installe. Donc, l'émission avec Marie-Josée Gauvin et Max Roberge. Puis, je vais absolument leur dire un beau bonne fête d'un an. Parce que oui, ils ont célébré la semaine passée, là, il y a une semaine jour pour jour, leur premier anniversaire du balado Pop-Up, Pop-Up Balado. Ils ont fait un enregistrement spécial devant public au Lion d'Or à Montréal. Et l'épisode est déjà sorti, là. C'est sorti au cours de la semaine. Vous pouvez aller rattraper ça. Il y avait des belles surprises. Il y a même eu des déclarations choc qui ont fait en sorte que Max a failli quitter la salle. Ça concerne Miley Cyrus. Allez rattraper ça. C'est tellement toujours le fun. Une belle complicité qu'on a la chance d'avoir aussi sur nos ondes le samedi matin. Donc, de 9h à 11h. Mais là, c'est pas fini. On est ensemble encore. Matt Laurent, ça s'en vient avec. On va se parler d'amour. Ça fait longtemps que j'ai pas entendu ça. Très bonne tune. Marc Dupré aussi au retour. Foster the People. Et les Jonas Brothers vous attendent après la pause à Rouge. I'm a sucker for you.
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20: Hey, salut, je vais la dédier à Émilie. Tout de suite, tantôt, quand j'ai dit au retour de la pause, on va entendre du Jonas Brothers. Elle a écrit au 6-12-13. Yeah, j'adore les Jonas Brothers. Ben, garde, juste pour toi, sucker, toujours un hit à rouge.

Hey, c'est bon, cette chanson-là, ça faisait longtemps que je n'avais pas entendu ça. Matt Laurent, on va se parler d'amour. Ben nous, on va se parler demain. Oui, oui, demain à 6h pour la gang du week-end, parce que là, je cède la place à Marie-Jo et Max qui s'amènent pour Pop-Up. Je vous souhaite une excellente journée sur les ondes de Rouge. Et je vous offre en terminant Shaboozey, Jelly Roll. Bye-bye!

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26: Bon samedi, mon ami.
27: Bon samedi, Marie. C'est le dernier week-end de l'été officiel.
26: Hey, j'ai même pas mangé de crème molle encore. Hey, c'est aujourd'hui que je fais ça.
27: Je sais. C'est l'été où j'ai mangé le moins de crème molle de ma vie.
26: C'est occupé à voir des tourbillons.
27: Je le sais. Mais qu'est-ce que tu veux?
26: Non, mais t'as raison de le dire, Maxime. C'est le dernier week-end où il faut qu'on coche tout sur notre bucket list festival 2026.
27: Absolument. Je voulais pas avoir de regrets, là.
26: Non, je me promets une crème molle puis une game de mini-pot.
27: J'aime ça. Moi, je me promets un blizzard.
26: OK.
27: Grandeur extra large.
26: Oui, qui va te faire durer jusqu'à l'été prochain.
27: Oui, quelque chose, mais avec des saveurs automnales.
26: OK, parfait.
27: Épices d'automne, quelque chose du genre.
26: Ça peut fonctionner au bout parce que la spooky season commence quand même. Parce que regarde, ne serait-ce que dans notre choix musical, on a autant de The Cure que de Scorpions. Moi, je trouve que la musique a des saisons, Max.
27: Absolument.
26: Il y a des albums qui sont faits. Faut que je revienne à, mettons, Phoebe Bridges.
27: Oui.
26: Je me rappelle Taylor Swift aussi.
27: Taylor Swift, c'est la Red Season qui commence en plus son album Red.
26: Mais
27: c'est vraiment automne.
26: Evermore. Ah, puis pour moi, c'est l'automne. Elle l'avait sorti, il me semble, au printemps. Je la suite pas, je vais revenir à ce temps.
27: Oui, elle l'avait sorti avant Noël. Moi, c'est pour ça. Evermore, c'est un album d'hiver de Taylor Swift.
26: Ah, je comprends.
27: Il y a vraiment des saisons.
26: L'album de Miley est un 4 saisons.
27: Hey, c'est un 4 saisons.
26: N'importe quand.
27: C'est comme des pneus 4 saisons, ça roule tout le temps.
26: La preuve. On commence avec Pop Pop Radio et Miley Bass Persuades. L'album, son 10e, est sorti hier.
27: Oui!
26: Tu m'excuses-tu d'avoir réussi à avoir des billets pour l'avoir en show?
27: Oui, je t'excuse. Ben non, en fait, non. Je t'excuse pas. On en reparle hors micro.
26: Parfait. Montez le son pour Miley à Rouge. Let's go.

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0: Marie.
1: Quoi?
0: Quel groupe féminin a gagné le plus de MTV Awards?
1: Ben, les Spice Girls, probablement.
0: Même pas, c'est En Vogue.
1: On vient de voir?
0: Oui!
1: Bon, on va voir les Spice Girls sans toi, en tout cas.
0: Ah oui.
1: Là, on a les trois accords.

0: c'est la version radio de oui. ce trio-là, Big Energy.
1: Parce que Big Energy manque un D entre les deux. On oui. se comprend entre adultes, la gang. On n'ira pas plus loin.
0: Puis une fille peut avoir la Big D Energy aussi. C'est comme un mood.
1: C'est
0: là.
1: Un mood. Rihanna a la Big D Energy.
0: Complètement.
1: Miley a la Big D Energy.
0: Oui.
1: Est-ce qu'il y a du monde qui transperce la confiance?
0: Penses-tu que j'ai la Big D Energy?
1: Toi, t'as la Medium D Energy. Ça peut-tu?
0: Oui, je peux comprendre. Des fois, faut que tu me flattes un petit peu.
1: Oui,
0: tu
1: c'est ça.
0: Tu me donnes une petite tape dans le dos. Après ben oui. ça, je peux continuer. Mais t'as nommé Rihanna qui viendra faire son tour dans notre duel tantôt
1: oui.
0: dans Pop Pop Radio. Je suis tellement contente de ressortir du Scorpion.
1: Ça n'a pas de sens.
0: C'est parce que tu nous l'as sorti des boulamites. C'est
1: oui.
0: évoqué dans l'épisode des 1 an de Pop Pop Balado.
1: Exactement, l'épisode 54.
0: 54, mon Dieu, qui est disponible sur toutes les plateformes.
1: Oui, j'ai dit que moi, ma première crise d'angoisse, je l'ai vécue à 10 ans en regardant dehors, en plein hiver, un 3 janvier, puis en écoutant Scorpions, Wind of Change. Une chance que ça a changé. Mais quand le sifflet embarque, ça me ramène quand j'avais 10 ans.
0: Hey, on n'est pas dans, on parle de saison définitivement.
1: Oui.
0: Aujourd'hui, gars, la toune a commencé, là. Moi, c'est les fenêtres baissées, on s'en allait à la plage à Beauvais. Puis c'est Wind of Change. Je m'en allais à la plage, moi, là-dessus. Il y a quelque chose de doux.
1: Mais tout le monde a un souvenir de relier à cette
0: toune. Oh, dites-nous lequel, c'est le beau.

0: C'est le fun d'entendre du Corneille.
1: Ah oui, c'est toujours le fun d'entendre
0: oui,
1: du Corneille.
0: C'est toujours un hit, Marie.
1: Toujours un hit.
0: Toujours.
1: C'est ça que t'es un mononcle cool.
0: Je suis définitivement un mononcle cool. Et je le demande souvent à ma filleule, à mon neveu. Ils me disent, t'es cool, mononcle Max. Je trouve ça le fun.
1: Tu leur fais découvrir des affaires.
0: Ben
1: puis,
0: oui.
1: T'es curieux de connaître ce qui les font triper aussi.
0: Absolument. C'est tellement important pour moi. Puis là, Joséphine, ta fille, a commencé à rire de moi. Des fois, je fais des petits pas de danse, elle fait... elle m'intimide.
1: Bon, je vais
0: là,
1: la
0: je suis pas cool pour elle ou quoi?
1: Bon, la chicaner pour ça.
0: Oui.
1: Mais je la remercie pour bien d'autres affaires parce qu'avoue qu'elle nous garde dans le coup sur certains artistes.
0: Tellement.
1: Olivia
0: là.
1: Dean, ça vient d'elle. Summer, ça vient d'elle.
0: Oui.
1: Stella Lefty, c'est elle qui a commencé à écouter ça avant moi. J'aime vraiment la discussion qui passe des deux bords. Et une qui est bonne pour faire des ponts entre les générations, c'est Olivia Rodrigo. Oh, mon Dieu. On l'aime, nous autres, c'est vrai, comment qu'on l'aime. Et sur la chanson Drop Dead, OK, Joe écoutait cette chanson-là, et à cause du début, là, elle vient de dire, tu sais, tu connais toutes les paroles de la tune Just Like Heaven.
0: Ouais.
1: Là, Joe écoutait ça, mais moi, j'ai fait ma cool en disant, t'as connais-tu la tune Just Like Heaven? C'est le groupe The Cure.
0: Hey.
1: Eh oui, j'écoutais ça. Et depuis, à cause d'Olivia, à cause de sa maman cool,
0: oui.
1: Joséphine s'est mise à écouter du The Cure.
0: Ah, mais The Cure, c'est tellement bon. J'allais dire, ça, c'est pas de marre.
1: Non,
0: mais
1: non.
0: C'est comme, c'est tellement bon.
1: C'est bon, vraiment. Et là, il y a un duo de Robert Smith, qui en a déjà fait un avec Annick Jean, by the way.
0: Oui.
1: Mais qui en fait un aussi avec Olivia Rodrigo. Sur son plus récent album. Ouais,
0: c'est... Je savais même pas.
1: Eh oui! Ah,
0: merci
1: c'est bon!
0: Merci de me l'apprendre. Je vais me tenir avec toi plus souvent.
1: Avec plaisir! Et on ressort du The Cure au grand complet pour les jeunes et les moins jeunes à Rouge.

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0: Question quiz pop-pop, Max.
1: Vas-y.
0: Qui de ces trois artistes, David Guetta, Teddy Swims et Tonzanaï, est en show prochainement à Montréal?
1: Teddy Swims.
0: Oui!
1: Pas pire, hein?
0: Le 7 octobre, si jamais vous faites la route. Maxime, qui vient d'être maman?
1: Pas moi.
0: Je sais, mais qui?
1: Je sais pas,
0: Marie. A changé
1: Marie.
0: Notre vie.
1: Qui a changé?
0: Elle.
1: Lady Gaga, oh my God! Hey, là, tu m'as eu, là. Ça paraît qu'on est samedi matin puis qu'on est un peu endormi, là.
0: Je suis tellement contente.
1: Je sais, on est parrain puis marraine en plus du bébé.
0: The Edge of Glory, c'est ma préférée.
1: Moi aussi, c'est ma préférée.
0: Ah, best.

0: qu'on aurait dû m'enseigner.
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2: Célibataire, lui, maintenant. Mm-hmm. Gabriel Frodette, le choix.
3: Julie Pierre en a parlé sur ses réseaux. Mm-hmm. D'ailleurs, je suis au podcast Mythomane cette semaine avec Julie Pierre. Si vous voulez aller voir, c'est son podcast à elle. 2 vérités, 1 mensonge et je les ai bernés.
2: Oh, que je suis fière de
3: ça
2: toi.
3: Ça a tellement bien été.
2: Bravo.
3: Oh, oui.
2: Allez, on est aussi au podcast de Couple ou Vacre.
3: Oui.
2: Ben oui, qui est, notre épisode est disponible sur Patreon, si jamais. Fait que vous pouvez aller voir ça. Puis, oui, on parle de podcast parce qu'en plus, c'est le festival des podcasts à Montréal. Peut-être que vous prenez la route pour venir. Puis il y en a de toute façon à grandeur du Québec. Là, vous écoutez où vous voulez. Mais c'est le Festipod en fin de semaine.
3: C'est tellement le fun. Les plus grands podcasts du Québec sont présents partout dans la ville de Montréal. Oui, nous autres, on s'est promenés, pop-up balado. Mais là, aujourd'hui, on est à l'espace Saint-Denis. On a bien hâte de voir avec un concept qui est tout spécial, Marie.
2: Combat des queens! Donc, on va faire affronter comme notre duel qu'on fait drette là. Chaque matin à radio, on a toujours un duel.
3: Ça va saigner.
2: Oui, là, il y a différentes catégories, il y a différentes choses. Ça sera super interactif. Il y a encore la possibilité d'acheter les billets si jamais vous êtes dans le coin. Ou bien sinon, d'attraper nos 54 épisodes de podcast qu'on a fait maintenant pour pop-up balado.
3: Absolument.
2: Ben oui, mais là, pop-up radio, je l'ai dit. Duel spécial Rihanna aujourd'hui.
3: Ouais, moi je veux y aller parce que c'est la spooky season, tu le dis, une tune qui est reliée à l'Halloween, Disturbia.
2: Moi dans ce duel, j'amène un duo, celui de Rihanna et d'Eminem.
3: Tellement, là.
2: Vous allez choisir quelle chanson? 6, 12, 13, intervenez dans Pop-Up Radio. 1, Disturbia. 2,
3: Love the way you lie.
2: J'ai comme eu un blocage. C'est un blocage samedi matin. Merci de prendre votre café avec nous autres à Rouge.
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2: Ah, puis plongeons un peu dans l'univers country parce qu'il y en a plusieurs qui font la route pour direction.
3: Saint-Tite, c'est tellement le fun. Une brosse mémorable vous attend.
2: Ah oui.
3: C'est pas juste ça.
2: Non.
3: Du fun ben, aussi.
2: C'est ça, c'est quand le char est parqué puis qu'on est bien mollo. Oui. Mais
3: quand on reste là dans un VR puis quand c'est tellement
2: c'est des magnifiques
3: parties.
2: Hey, non, et profitons-en pour avoir un sujet sérieux en lien avec ça. Je sais pas si t'as vu dans l'actualité cette semaine. Il y a eu beaucoup d'attaques à la seringue.
3: Oui, premièrement, un attaqueur à la seringue, vous êtes un trou de cul, mais de première.
2: Il fallait que ce soit dit. Ouais.
3: Si vous êtes victime de ça, désolé. C'est quoi ce fléau-là?
2: Mais c'est terrible d'être rendu dans un moment où, tu sais, puis je te le dis des fois quand on sort ensemble, « Hey, check-moi, faut que tu sois capable de me ramasser et vice-versa.
3: Faut que
2: t'aies un ami qui a ton bac tout le temps.
3: Oui,
2: voyons, c'est pas un comportement, puis faut qu'on se spot.
3: Pis... Je veux pas qu'on commence à swatcher là-dessus.
2: Voyons donc. Je sais que les enquêtes se poursuivent.
3: Oui.
2: Tant de trouver le pourquoi du comment, mais et surtout le qui.
3: Oui.
2: Le qui, le grand innocent. Fait que bref, outre ça, bon week-end à Saint-Tite. Soyez prudents, mais amusez-vous.
3: Amusez-vous, maudit que c'est le fun. Envoyez-nous vos chapeaux de cowboy.
2: Oui, vos bottes de cowboy puis tout. Anyway, faut y sortir nous autres parce que Cowgirl s'en vient en musique. La nouveauté de Chabouzi qui se prend chaud. Il va faire sortir des bottes puis des chapeaux, lui, à Place Belle cette semaine. Il va être là. Mais avant ça, le duel a été choisi.
3: Et c'est ta chanson, Marie, qui gagne.
2: The way you lie.
3: C'est tellement bon.
2: Tout le monde gagne à rouge.
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0: Marie.
1: Quoi?
0: Elton et Britney.
1: Oui?
0: Ça a pris 2 heures à Britney à enregistrer ses
1: voix.
0: Non! C'est tout. Imagine le chèque qui rentre après, toi, pour 2 heures de job.
1: Tu sais que c'est une petite Québécoise qui danse dans ce clip-là.
0: Ah oui, Britney, c'est une petite Québécoise.
1: Non, non, mais Adeline, ben la petite Québécoise qui fait ce talent.
0: Ben oui.
1: Et vous pouvez regarder la saison de Catalan sur Crave. Adeline sera en finale.

0: souvenir des Gémeaux ou quoi?
1: Hey, c'est la toune que t'as chantée, Marie.
0: Hey, c'était tout un medley d'ouverture.
1: Je te dis que t'es bonne. Allez rattraper ça. C'est le medley d'ouverture des Gémeaux. Marie, t'es là. Puis, hey, moi, j'étais là puis je te filmais. J'étais un stage d'art.
0: Hey, ben je belle. Tiens à dire quelque chose parce qu'il y en a qui ont fait « Wow, ta robe, full inspiration Céline de la veille. » J'avais acheté ma robe avant de voir les kits à Céline, hein?
1: Ouais.
0: C'est parce que sa première robe. On peut-tu parler des vêtements de tournée de Céline Dion?
1: Céline, you got this.
0: Mon Dieu, que c'est beau. Direction artistique Annie Hart.
1: Oui.
0: Mais c'est Patrick Vendor, mais bon, en tout cas, celui qui travaille avec Marie-Mé.
1: Oui, qui choisit
0: les kits spécifiquement de Céline Dion.
1: Sérieux?
0: Je te le dis.
1: OK, je savais pas ça.
0: Les outfits sont incroyables. Elle garde donc les mêmes pour tous les concerts.
1: Avec son corset, là, vous l'avez peut-être vu, qui est moulé à elle. On dirait, comme tu disais, Brad Pitt dans
0: Achille dans Trois. Oh, pauvre, si t'écoutes pas ce genre de film.
1: Non, c'est pas mon genre. Je m'excuse. Hey, Alec rit de moi en arrière aussi.
0: Ton genre, c'est Céline. C'est Spice Girls. Mais bref, vous êtes plusieurs à prendre peut-être l'avion pour aller voir Céline à Paris prochainement. On était tellement... On en a parlé. Écoutez l'épisode 54, donc, de Pop-Up Balado. On a aussi parlé un peu des Spice Girls.
1: Bien sûr, cher.
0: Et on était bien sûr que c'était une tournée. Finalement,
1: un espèce de vinyle. Faites-nous pas des accroires de même.
0: Vilaine Spice Girls, qu'on ressent toujours avec plaisir.
1: Ben oui, par exemple.
0: 30 ans, cette chanson-là.
1: Je sais.
0: T'es quatre Spice Girls?
1: Moi, je suis Emma.
0: Ah, j'allais dire ça, tes beaux yeux bleus de Spice.
1: Ben oui, pis les beaux cheveux blonds,
0: oui. On fait la Corée à rouge.

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0: Je le sais, entre autres.
1: J'allais dire Véro.
0: Oui, Véro.
1: Simon Boulris.
0: Je sais.
1: Pape Bélanger, Geneviève Évrel.
0: Oui.
1: Annie Villeneuve.
0: Super rire.
1: Puis Marc Derry.
0: Oui. Qui est une pop-tarte insoupçonnée.
1: Oui, qui s'en vient en musique dans les prochaines minutes, à défaut de pas l'avoir vu, parce qu'on l'a eu en surprise au Lion d'Or la semaine passée pour nous un an. Il est venu chanter une chanson live. Il sera dans votre samedi matin. Puis sa fille, Alice Derry, aussi.
0: Oui.
1: La belle Alice, la fille Alice Merki, tu sais.
0: Bien sûr, et qu'elle ressemble à sa mère. J'ai parlé à Elise cette semaine sur les réseaux. J'ai dit ta fille est premièrement charmante. Deuxième, c'est ta copine.
1: Et troisièmement, nous a appris qu'elle allait être Frenchie dans la comédie musicale Grease.
0: Oui.
1: Claude Bégin fait Danny Zuko. Et Léonore et Claudia Bouvette, donc, s'échangent le rôle de Sandy.
0: Oui.
1: Et Alice sera une Pink Ladies.
0: Ça, tu vois, c'est du chinois ce que tu viens de dire. Mais je sais que c'est du Grease. Je suis quand même pas innocent.
1: Au moins, t'as jamais vu le film et tu connais tout.
0: Ben oui.
1: Parce

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1: C'est une des plus belles chansons québécoises, pour vrai.
2: Tellement.
1: C'est bon, Zébulon.
2: Incroyable.
1: Tu sais, hier, c'était la journée, le 18 septembre, j'achète un album québécois.
2: Oui.
1: Ça peut être n'importe quel jour, hein, by the way, mais c'était beau de voir sur les réseaux les inspirations, autant des souvenirs, des albums qu'il faut avoir dans sa discographie.
2: Tellement.
1: Que des nouveautés. Fait que, on vous suggère celui de Zébulon. Jay Scott, plus récent, peut-être, qui viendra terminer l'émission de Pop Pop Radio. Mais c'est important de consommer de la musique d'ici. Elle est revenue à ses racines, elle, dans les derniers mois, Taylor Swift.
2: Complètement. Elle est revenue aux racines country. Et probablement que c'est pour nous teaser que son premier album revient peut-être en réenregistrement ou un nouvel album, simplement country. Mais là, on l'a vu là avec son autre chum. Là, le football est recommencé.
1: Ben oui, mais avec Tom Cruise.
2: Oui, je sais.
1: Ils sont rendus ben amis. Ça a l'air qu'il était à Noce, hein?
2: Ah ouais.
1: Ils étaient même au mariage. Puis là, ils ont regardé le match de foot un à côté de l'autre.
2: 20 chumés, toi et Taylor, puis Tom Cruise. Qui aurait cru?
1: Quelques histoires de patinage dans Pop Pop Balado et Radio une fois de temps en
2: temps. Dans Pop Pop Balado.
1: Oui. Pop Pop Badaboum.
2: Ben oui.
1: I knew it, I knew you. Grosse, grosse toune, ça, des derniers mois. C'est maintenant Rouge.

0: Justin Bieber qui va regarder Karine Vanasse, j'imagine.
1: C'est drôle, Karine Vanasse qui nous aime.
0: Ben oui, premièrement.
1: Elle est venue nous voir aux Gémeaux pour nous dire merci pour ce que vous faites. Karine,
0: on t'aime. We love you, we see you.
1: We love you, we see you.
0: Elle va côtoyer, c'est pour ça que je dis que Justin Bieber va sûrement la voir. Il va bien regarder ce que son père fait à The Traitors Canada.
1: C'est-tu assez hot?
0: Karine,
1: Jérémy Bieber va être là, toi.
0: Il va faire avec Félix Dolci, qu'on a vu à Big Brother. Félix fait aussi la version anglophone des traîtres animés, encore une fois, par Karine Vanasse. Hey. Bon, on a fini de patiner.
1: On se revoit au Festipod ce soir pour les gens qui y seront. Il y a encore des billets de disponibles. Festipod pour en acheter ou le popupbalado.ca.
0: En tout temps, vous pouvez nous écrire, nous envoyer des potins sur vos artistes, des spotted, on aime ça. Entre autres, on a eu celui de Jay Scott qui termine l'émission. Qu'est-ce qu'il mange au Saint-Hubert, Jay Scott?
1: Un rap végé.
0: Hey.
1: Ça nous surprend.
0: Envoyez les commandes Saint-Hubert de nos artistes, on adore.
1: Hey, quand vous savez une commande Saint-Hubert d'artiste, vous nous l'envoyez dans nos DM, on va vous répondre.
0: On compte sur vous. Salut les pop-tarts.
1: Bye.
0: Bon week-end.

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0: c'est bon samedi à vous partout au Saguenay-Lac-Saint-Jean sous le beau soleil. Pour l'instant, en tout cas, on va en profiter. C'est alternant soleil-nuage aujourd'hui, c'est ce qui est prévu. Et j'y voyais plein de monde marcher au vieux port, sur le bord de la rue, avec le chien, avec la copine, le chum. Non, franchement, c'est une très belle journée pour ça. Qu'est-ce que vous faites en fin de semaine? Texto 6-12-13, j'ai pour vous, en fin de semaine, des forfaits familiaux pour aller au Salon du Livre. Ben oui, ça s'en vient, le Salon du Livre, du 1er au 4 octobre. Vous voulez y aller? Eh bien, faut écouter vos hits du week-end. Puis avec une belle programmation comme ça, c'est tellement le fun. Écoutez, c'est pas compliqué. On a plein de surprises aussi pour vous toute la fin de semaine.
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0: Oh yes! Alex Warren et Jerry Rhodes s'en vient tout de suite. La nouvelle maman, d'ailleurs, le nom de son enfant a été enfin dévoilé. C'est la fillette s'appelle Rose Bean Polinsky. Lady Gaga qui fait honneur avec ça à la vie en rose. Rose Bean pour Edith Piaf. La voici avec Bad Romance à Rouge. Bon samedi. Rah, rah.

Bon matin, Jonathan, à l'écoute de vos hits du week-end, en faisant son petit training. Merci de le faire, mon ami. Vous, qu'est-ce que vous faites aujourd'hui? Texto 6-12-13, fonctionnalité micro de l'application iHeartRadio de Rembrandt s'en vient. J'ai Kygo. Tout de suite, c'est Tim Impala. Le remix de Jenny, c'est Dracula au 96.9 Rouge. Bon samedi.

Avec le temps un peu plus froid, l'automne, I'll be there for you, Veran Brand. Ça me donne le goût de me retaper Friends au complet. Pas vous autres! Black Eyed Peas s'en viennent tout de suite. Le Festival Western de Saint-Tite fait les manchettes pour les mauvaises raisons aujourd'hui. On aura l'occasion de s'en parler, mais lui, il l'était pour les bonnes la semaine dernière. C'est Max McNone à Rouge.

amateur de livres, collectionneur de livres. J'ai quelque chose pour vous, une belle nouvelle en fin de semaine au Saguenay-Lac-Saint-Jean. On aura l'occasion de s'en reparler après Benson Boone qui s'en vient tout de suite. C'est Avicii, Wake Me Up à Rouge.

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0: Mike Clay et ses amis Clay and Friends. C'est Bouge ton teint au 96 de Fouge. 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
0: Voici les manchettes en vedette aujourd'hui, en ce 19 septembre, au Saguenay-Lac-Saint-Jean. Tout d'abord, c'est l'avant-dernière journée du Festival Western de Saint-Tite, dernière fin de semaine. Et ça débute avec une bien mauvaise nouvelle, une voiture qui est entrée en collision avec des piétons, blessant 6 personnes vers 4h30 ce matin, en plein cœur du Festival Western de Saint-Tite. L'accident qui est survenu sur le boulevard Saint-Joseph, entre les rues Saint-Paul et Ducouvent, où se trouvent plusieurs kiosques, le coin qui est fermé à toute circulation aujourd'hui. L'équipe du festival confirme que les activités ont lieu quand même. Il y a Christine Fréchette, Paul Saint-Pierre Plamondon, Charles Milliard qui avait prévu aller faire un tour aujourd'hui. Le conducteur, un homme dans la vingtaine qui a pris la fuite après l'impact, il a été retrouvé vers 5h30 dans la région de Québec où les policiers ont procédé à son arrestation. Sinon, un petit peu plus près de chez nous, c'était le premier match de la saison officielle des Sags hier au Centre Georges Vézina. On en a profité pour soulever la bannière des champions au sommet du Centre Georges. On a d'ailleurs dévoilé la nouvelle bière des champions en collaboration avec la Voix Maltée, avec la coupe sur la canette. C'est magnifique. Malgré l'ambiance de fête, les Sags qui ont trébuché avec une défaite de 5-2 sur les cataractes de Shawinigan en levée de rideau. Et aujourd'hui, c'est la bibliovente de la Société historique de Saguenay. Première fois que l'organisme tient ce type d'événement depuis une quinzaine d'années. Des milliers de livres anciens, des ouvrages rares qui sont disponibles à l'achat. Et c'est jusqu'à 16h aujourd'hui. Ça a débuté hier. Déjà plusieurs qui étaient présents, une bonne foule hier. Il y a aussi un encan en ligne pour les livres les plus rares, les plus précieux, comme les Robinson Crusoe, Pocahontas, entre autres. Il y a des versions signées, des premières éditions, des beaux livres rares. Ça me fait penser quand j'étais en Suisse au printemps dernier, il y avait un magasin qui s'appelait ça, Au Beau Livre, qui s'appelait comme ça, Au Beau Livre. On est rentré là, puis c'était toutes des premières éditions, des vieux livres de Voltaire, où est-ce que ça coûtait une hypothèque complète pour un livre. Ah, ça me fait un peu penser à ça. C'est sûr que ça m'intrigue, la bibliovente de la Société historique de Saguenay. Je vais aller faire probablement un tour, si je le peux, aujourd'hui. Voici les manchettes en vedette du jour. Coedjel et Ella Langley, ça s'en vient. Jaded, Miles Smith et Niall Horan, mais tout de suite, c'est Enrique Iglesias. Be with you, à Rouge.

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Ça se réchauffe un peu tranquillement au Saguenay-Lac-Saint-Jean. Belle journée, beau soleil pour la journée. C'est ce qui est prévu. Qu'est-ce que vous prévoyez, vous, de votre côté? Texto 6-12-13, fonctionnalité micro de l'application iHeartRadio. Talk s'en vient, j'ai l'arbre, mais tout de suite, chanson qui a déjà 13 ans, sortie en 2013. One Republic, c'est Counting Stars, la rouge.

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Envie de remporter votre laissez-passer familial pour aller au Salon du Livre du 1er au 4 octobre prochain? Ben, faut écouter dans les prochaines minutes, justement. Vous pourriez l'emporter en écoutant vos hits du week-end. Fred, il s'en vient avec Mademoiselle, J. Usher et Pitbull, DJ Got Us Falling in Love. Méchant de bonne tune, ça. Tout de suite, c'est Shakira et Die Die.

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2: Envie de remporter votre laissez-passer familial pour aller au Salon du Livre, 62e Salon du Livre du Saguenay-Lac-Saint-Jean qui a lieu du 1er au 4 octobre, Place Centre-Ville, Jonquière, un peu comme l'année dernière. C'était vraiment une super formule, donc un incontournable à toutes les automnes. Il faut aller faire son tour au Salon du Livre, c'est certain. Ben, je donne des laissez-passer familiaux comme ça toute la fin de semaine. Très simple, OK? Il y a déjà sur notre page Facebook du 96.9 Rouge que c'est disponible, mais je vous invite à me texter au 6-12-13, fonctionnalité micro de l'application iHeart Radio. Il y a le téléphone 88-690-2349 également. Je vous demande, c'est quoi votre dernier coup de cœur littéraire? On jase lecture en fin de semaine. Moi, par exemple, c'est Haute démolition de Jean-Philippe Barry-Guerrard, livre québécois sur le milieu de l'humour au Québec. C'est une histoire avec beaucoup de hauts, mais aussi beaucoup de bas que j'ai trouvé très intéressante. Haute démolition, de Jean-Philippe Barry-Guerrard à lire si vous n'avez pas lu ça. C'est pas mal mon dernier bon coup de cœur. C'est lequel, vous, le vôtre, votre coup de cœur littéraire? Bonne chance! Cyndi Lauper nous attend au retour. Wow, girl, just wanna have fun. Et la sensation de l'heure, c'est la Lefty. Avec Boston à Rouge.
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Taylor Swift au Polite au 96.9 Rouge, en pleine séquence sans interruption. Qualité Motel s'en vient. Et Corias avec Basilic. J'ai Mumford & Son également. On est aussi débuté sur notre live Twitch. J'ai des invités avec moi aujourd'hui. Passez faire un tour sur mon Twitch personnel, Tom Aubin. Venez découvrir l'envers du décor. Voici Marshmello, Pink et Sting. C'est Dreaming au 96.9 Rouge.

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1: J'aime le basilic comme j'aime personne. 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As-tu déjà vu ça, du romarin antioxydant? Ben non, ça se peut pas, c'est juste le basilic qui fait ça. Le romarin, c'est bon contre les piqûres de scorpion? Non, pas en tout. Le romarin, c'est pas bon pour ça.
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0: présentement en live Twitch sur mon Twitch personnel, Tom Aubin, avec Alex Côté du band As One Man, band Berry Vrain.
1: Et faire un tour, Queen s'en vient tout de suite, c'est Charlotte Cardin à Rouge.

0: Some Nights, c'est fun, au 96 Le Rouge, sans interruption, les plus gros hits au Saguenay-Lac-Saint-Jean. J'ai Megan Trainor qui s'en vient, Lips Are Moving. Et vous, qu'est-ce que vous faites aujourd'hui? On a le temps qui se couvre un peu, les nuages au Saguenay-Lac-Saint-Jean, mais une très belle journée quand même. Texto 6-12-13, fonctionnalité micro de l'application iHeart Radio. Je veux savoir ce que vous faites. Tout de suite, c'est Morgan Whelan et Love Somebody au 96.9 Rouge.
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C'est sorti cette semaine, la toute dernière de Patrice Michaud. Super bien. 96.9. Super bien. Oui, c'est super bien comme chanson, mais c'est aussi le titre, la chanson. Vous voulez remporter votre forfait familial pour le Salon du Livre du 1er au 4 octobre. Je vous explique comment gagner dans les prochaines minutes. Et aussi, on a notre première gagnante qui sera là. Ariane Moffat s'en vient avec Miami tout de suite. C'est Teddy Swims et Lose Control à Rouge.

0: En fin de semaine, dans vos hits du week-end, des forfaits familiaux pour aller au Salon du Livre, 62e édition du Salon du Livre du Saguenay-Lac-Saint-Jean qui se tient du 1er au 4 octobre à Place Centreville, Jonquière. Un peu comme l'année dernière, c'est une nouvelle formule depuis l'année dernière. Et franchement, très beau salon. J'ai hâte d'y retourner cette année, du 1er au 4 octobre, ça va être vraiment cool. Et c'est un incontournable, faut y aller à toutes les années. Félicitations à Mélanie qui a remporté son forfait familial. Elle, son coup de cœur littéraire, c'est Cruel Garçon Perdu, réécriture de Peter Pan dans le Dark Fantastic de Nikki St. Crow. C'est son dernier gros coup de cœur littéraire. Vous, c'est quoi votre dernier coup de cœur littéraire? Texto 61213, fonctionnalité micro de l'application iHeartRadio, 690-2349. Des forfaits familiaux à gagner pour le Salon du Livre du Saguenay-Lac-Saint-Jean du 1er au 4 octobre. Bonne chance! Il y a aussi notre page Facebook du 96.9 Rouge. Pat Benatar nous attend au retour. Un bon classique, celui-là. 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

Natasha Bedingfield, Pocket Full of Sunshine au 96.9. Je vous souhaite un bon après-midi. Merci de nous avoir choisis partout au Saguenay-Lac-Saint-Jean. Jean Leloup s'en vient tout de suite. Un album incroyable. Un des préférés. Ben, aïe, sorti en

The Greatest, c'est Sia au 96.9 Rouge. Parfait pour la belle après-midi. J'ai Jeff Posé qui s'en vient, qui était au sommet de la compile la semaine dernière. En numéro 1, qui le sera demain? Bon, écoutez, je vous dis tout de suite, c'est Cowgirl au 96.9 Rouge. Bon samedi, partout au Sac des Lacs Saint-Jean.

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On vous invite à aller faire un petit tour sur mon live Twitch, Tom Aubin. On vient tout juste de terminer. Ça a été vraiment une belle discussion à propos de la musique, la culture, l'industrie québécoise de la musique avec Alex de As One Man et Alex de La Nuit des Temps. Deux visions différentes. Franchement, très intéressant sur mon Twitch, Tom Aubin. Avril Lavigne s'en vient tout de suite. C'est Madonna Rouge.

Avril Lavigne Girlfriend dans quelques instants. Qu'est-ce qui s'est passé dans l'histoire de la musique? Un 19 septembre, on revient dans le temps ensemble. Bob Marley, Jammin' s'en vient. Tout de suite après, Salbarbe, c'est A.A. au 96.9 Rouge. Bon samedi. Bye.

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1: L'histoire de la pop qui aujourd'hui n'est pas toujours rose. Oh, loin de là, on est le 19 septembre. Qu'est-ce qui s'est passé le 19 septembre dans l'histoire de la musique? On revient tout d'abord en 1951. Daniel Roland Lanois naît dans ce qui est aujourd'hui Gatineau au Québec, juste de l'autre côté de la rivière, face à Ottawa. Il est devenu par la suite, je sais pas pourquoi je vous explique, si vous savez c'est où Gatineau, devenu par la suite un producteur à succès pour des artistes comme U2. Bob Dylan et Peter Gabriel. On peut vraiment dire producteur à succès. Il a d'ailleurs sorti son propre album Acadie en 1989. Donc, Lanois qui a remporté un prix Juno et près d'une douzaine de Grammys. Né donc le 19 septembre 51. 1970 maintenant, Diana Ross se classe au sommet du palmarès des singles aux États-Unis avec Ain't No Mountain High Enough. C'est le tout premier succès numéro un en solo pour l'ancienne chanteuse des Supremes, Diana Ross. 1991, Michael Jackson prête sa voix au personnage de Leon Kompowski dans un épisode spécial de la série animée Les Simpsons, Star Craving Dad. Ça se passe le 19 septembre 91. Ça avait fait pas mal jaser à ce moment-ci. 1995, ça, c'est une terrible nouvelle. Jared Cordes, du groupe PM Dawn, arrêté dans le New Jersey, accusé d'agression sexuelle grave, de maltraitance d'enfants, artiste alors âgé de 24 ans et représentant la moitié du duo fraternel derrière le tube Set Adrift on Memory Bliss. Et c'est aussi accusé d'avoir eu des relations sexuelles avec sa cousine de 14 ans. C'est terrible. 1996, le tout premier album des Spice Girls. L'album Spice sort le 19 septembre 96 et au Royaume-Uni, lançant la Spice Mania à travers le monde. Et finalement, en 2008, le 19 septembre, George Michael est arrêté dans des toilettes publiques à Londres, accusé de possession de drogue. Voici ce qui s'est passé un 19 septembre dans l'histoire de la musique. Je vous disais que c'était pas toujours rose. Oh no, au retour! C'est Phil Collins qui s'en vient. Don't lose my number, Cat's Eye! Avec Animal et des plus en rouge!
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2: Vos hits préférés, de retour dans un instant. Rouge, peut-on avoir votre attention 30 secondes? Il y a quelqu'un qui veut vous parler de la Fondation pour l'enfance et la jeunesse qui est là pour les jeunes de la région.
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impossible de ne pas être de bonne humeur en écoutant cette chanson-là de Outkast. Hey ya, au 96 Le Rouge. Sans interruption, des hits, des hits, des hits. C'est ce que je vous promets. Sun Kid s'en vient tout de suite. Chanson qui est sortie en avril dernier. La chanson la plus ajoutée en radio à sa sortie, d'ailleurs. Voici Teddy Swims et Mr. Know-It-All. Bon samedi, partout au Saguenay-Lac-Saint-Jean.

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Voici bon classe moyenne. Je suis en vacances au 96.9 Rouge. Pop Seeker s'en vient. World Hold On tout de suite. On poursuit avec Alex Warren. C'est Ordinary au 96.9 Rouge.

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1: En mode party ou quoi? Ah non, c'est parti ici à Rouge et on vous lâche pas. Il y a aussi Bérénice qui s'en vient avec le party dans les prochaines. Il y a Ray, Where is my husband? Mais tout de suite.

L'excellente, la douce Lou Adrienne Cassidy au 96.9 Rouge en pleine séquence musicale. C'est notre dernière séquence ensemble, en fait. Et je me suis gâté. Oh oui, oh oui. Martin Garrix, Ed Sheeran, ça s'en vient. J'ai Imagine Dragons avec Believer, mais tout de suite, c'est Kelly Clarkson et Stronger au 96.9 Rouge.

Martin Garrix, Ed Sheeran. Repeat it au 96.9. Oh, je m'appelle Thomas Aubin. Un plaisir d'avoir été avec vous toute la journée dans vos hits du week-end. On se retrouve demain à compter de 11h. C'est Bérénice qui poursuit le party avec vous dans les prochaines. On se laisse sur Jay Scott et Woodstock. À demain au 96.9 Rouge.

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24: Et vous le savez maintenant, on se connaît assez, hein? Oui, vous pouvez me faire confiance. Allez, c'est le party à rouge jusqu'à 19h30. Je m'appelle Bérénice et quelle fin de semaine de rêve. Moi, j'aime ça parce que mes petits outfits automnales, je commence à aller sortir. Qu'est-ce qu'on fait? On est où? Avec qui? 6-12-13, messagerie texte, le micro rouge du iHeart Radio. Sinon, mes réseaux sociaux, Bérénice Tardy. Installez ensemble avec les meilleurs hits. 1-2 heures sans interruption. Rihanna, Avicii, Lady Gaga et les BSB Everybody à rouge. Bon party!

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0: Oui, allô?
1: Non, hey, j'aime tellement ton énergie. Noémie, bonjour.
0: Hey,
1: c'est Mélisse. Qu'est-ce que tu fais?
0: Je suis en train de courir, là. C'est malade.
1: Impossible. Tu t'enlignes sur un combien de kilos?
0: 15.
1: Ben non, toi, tu niaises-tu?
0: Ben non, le demi-marathon de Québec s'en vient, pas le choix.
1: T'es à quel kilo présentement? T'as-tu commencé la course?
0: Ouais, je suis rendue au kilo 11.
1: Ben voyons donc, Noémie, j'aime tout de ça. T'es-tu branchée à la musique de Rouge, l'application iHeart?
0: Là, je suis vraiment sur iHeart Radio. Puis, je
1: fais
0: ma vie, là.
1: Bon, on va continuer de triper ensemble avec la musique du party Miley Bass Persuade, The Pussycat Dolls, Mr. Probs et Calvin Harris Feels. Bon 15 kilomètres!
0: Hey, merci, bye-bye!
1: Salut!

0: André Stéphane, c'est le party à Rouge jusqu'à 19h30. Véro, comment qu'il y a bon? C'est déjà jasé, hein?
1: Oui, mais il y a tellement longtemps.
0: Ouais, c'est ça, je reconnais mes voix. Donc, quoi de neuf?
1: Ben, écoute, je vais très, très bien. Puis, ben, en ce moment, je passe un bon moment avec une amie à la maison. Une petite soupe d'automne, on a beaucoup de plaisir.
0: Oui! Ça colle la soupe.
1: Au plein oui.
0: Puis c'est vous qui l'avez faite ou on l'a commandé?
1: Écoute, on s'est rendu dans un beau petit Timorton, quelque chose de vite fait bien fait. On est contents comme ça, nous.
0: Ben correct. Hey, moi, j'aime ça. C'est la météo parfaite. Je sors mes petits outfits automnales. J'aime ça. Je vais prendre mon petit café, petite soupe. C'est ma
1: vibe. Exact. Ouais, hein? On partage la même.
0: On partage clairement les mêmes passions parce que t'es branché à Rouge, c'est la meilleure musique. Moi, je suis là aussi.
1: Absolument.
0: Yes! Et tu bouges pas, hein, parce que c'est un 2 heures de hit sans interruption. On fait le party avec Shania Twain, Neo, Paul Russell et Nelly Furtado. Bon samedi, merci d'être là.
1: Merci,
0: bon week-end, Véro. Salut.
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0: Allô?
1: Steph, bonjour! C'est Bérénice de Rouge.
0: Ah oui, bonjour!
1: C'est le genre de réaction que je veux, vraiment. Quand je dis mon nom, je m'attends à ça. Hey, qu'est-ce que tu fais en fin de semaine, Steph?
0: On profite de la piscine.
1: Hey, t'as combien?
0: 82.
1: 82, juste confortable. C'est vraiment le fun. Tu peux te baigner aussi en soirée. Généralement, tu fermes la piscine quand?
0: J'ai réfléchi encore, là. Mi-septembre.
1: Mais on est pas mal là, là.
0: Oui, mais là, je vais prolonger.
1: Jusqu'à l'Halloween, je le sens.
0: Non, peut-être pas jusqu'à l'Halloween.
1: Je le sens, Steph, je le sens. Ça va être l'Halloween.
0: C'est ça.
1: Fait qu'on profite de la piscine, on relaxe, puis on est branché à rouge.
0: Oui, exactement.
1: T'as-tu des plans pour ce soir?
0: Oui, un souper avec mes parents.
1: Oui, qu'est-ce qu'on mange?
0: La tourtière.
1: Oh, avec ben du ketchup, hein?
0: Accompagné de betteraves.
1: Oui! Des betteraves rouges.
0: Bien sûr.
1: Parfait. On a toutes les bonnes réponses. Donc, ce qui manque, ben, c'est les meilleurs hits. Sans plus tarder, dans un 2 heures de musique sans interruption, c'est le party à rouge. Keisha, TikTok, Madonna, Florida et September 99.
0: Parfait. Ben, merci beaucoup.
1: Merci à toi d'être là. Bon week-end.
0: Au revoir.
1: Salut.

0: Allô, Bérénice.
1: Bonjour, Andréane. Bienvenue dans le party à Rouge. Tu sommes dehors. Tu profites de l'extérieur, hein?
0: Oui, je suis dehors. Je profite des derniers rayons de soleil.
1: Non, non, non, pas les derniers, pas les derniers. La fin de semaine au complet va être belle.
0: Yes.
1: Yes. Fait que qu'est-ce que tu fais dehors? Tu fais juste, tu relaxes ou t'es à quelque part spécifique?
0: Je suis chez mes parents et je bois une petite bière.
1: Aïe, aïe, grosse vibe. J'aime ça. Parfait.
0: Yes.
1: T'as la musique de Rouge qui t'accompagne aussi?
0: Oui.
1: C'est incroyable. Fait que tu soupes-tu avec eux ce soir?
0: Oui, oui.
1: C'est ça les plans, hein? Puis demain, ça va ressembler à quoi ton dimanche?
0: Demain, ça va être une journée ménage.
1: Ah, ouais.
0: Okay. C'est moins le fun, mais il faut le faire.
1: Ouais. La musique de Rouge sera là pour t'accompagner, ça, tu le sais, dans ta soirée aussi à Rouge, chez les parents. Bad Bunny, Nueva York, les Black Eyed Peas, c'est Dance Again, Jello. Bon week-end.
0: Bye-bye.

0: party jusqu'à 19h30 à Rouge. Vos plans via les 6-12-13, le micro rouge du iHeart Radio. Caro, comment tu vas occuper ta soirée, toi?
1: Moi, je me préparais à m'en aller dehors en épouchette de blé d'Inde.
0: Ah oui! Pour bien terminer la saison. C'est-tu pas mal dans tes dernières, ça?
1: Oui.
0: Ouais, c'est ça. Hein? Il va y avoir combien de personnes?
1: 12-15.
0: Une bonne gang. Puis toi, tu es capable de manger combien de blé d'Inde?
1: Deux.
2: Non, ben non, plus que ça, Caro.
1: Oh non!
0: C'est vrai? Avec ben du beurre, du sel, là. Ah, j'aime ça. Est-ce que vous mettez la trame sonore de Rose quand vous partez, généralement?
1: Je sais pas. C'est pas moi qui gère ça, non, mais moi, je l'écoute tout le temps.
0: Parfait. Ben oui, puis tu leur mettras de la pression parce qu'une soirée n'est jamais complète sans les meilleurs hits. Will Smith, Jones and I et Sean Paul. Give it up to me dans le party. Bonne épluchette de blé d'Inde, Caro.
1: Merci.
0: Salut.
1: Merci, bye-bye.

0: C'est le party à Rouge jusqu'à 19h30. Marie, ton week-end ressemble à quoi?
1: Ben là, on arrive de vacances. Fait que je suis en train de replacer comme mes trucs.
0: T'étais où? Vous êtes allée où?
1: J'étais allée en Gaspésie.
0: En Gaspésie, combien de temps?
1: Oui, 4-5 jours.
0: Oh, ça se fait du bien. C'était vraiment pour des vacances?
1: Oui, ben j'ai de la parenté. Ben je viens de là. Fait que je vais faire un petit tour.
0: Parfait. Fait qu'en fin de semaine, on défait les valises, on fait le lavage.
1: Ouais, ben c'est ça. Je prépare pour la semaine de travail à prochain.
0: On y pense pas tout de suite. On est samedi. On y pense pas.
1: Non, j'y pense pas non plus. je vais attendre lundi matin.
0: Exactement, oui, c'est ça. Attends que le cadran sonne, puis après ça, on réalisera. Ah, ben, on est là pour t'accompagner à Rouge. J'ai le party avec Nicky Yore et Bob Sinclair après Infinity 2008.
1: Bon, ben, c'est parfait.
0: Salut!

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1: Puis elle a-tu ramené le livre? C'est ça qu'on veut savoir?
0: On ne sait même pas. C'est ça qui est fâchant.
1: Ça, on sait rien. Toi, tu nous dis ça, toi, ben on n'a pas de réponse.
0: Mais non, mais j'ai pas toutes les réponses, mais je vais t'en parler parce que je sais à quel point, toi, t'es une fille qui est toujours à la bibliothèque.
1: Ben.
0: Des fois, là, hey, des fois, je vais te faire ça aimer.
1: Je peux pas, je suis à la bibliothèque.
0: Viendrais te faire une activité?
1: Je peux pas, je suis à la bibliothèque.
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Alors, la trame sonore de Rouge est là pour vous accompagner en soirée. Ça, j'adore, parce que c'est le party jusqu'à 19h30. Souper avec les amis. On se fait un gros barbecue pour Florence Poirier. Et aujourd'hui, ben, on est allé acheter des décos d'Halloween pour Béatrice Villeneuve. J'aime ça. Je sais même pas encore en quoi je vais me déguiser à l'Halloween 2026. Vous autres, 6-12-13, vos plans de la soirée. On est là avec les meilleurs hits. À Rouge, le party. DJ Cassidy et Shaggy. Après Smooth Criminal, c'est Michael Jackson. Bonne fin de semaine.

0: Oui, hello.
1: Estelle, bonjour, c'est Bérénice de Rouge.
0: Bonjour, Bérénice, comment tu vas?
1: Je vais super bien, j'ai besoin que tu m'expliques c'est quoi un party d'épave.
0: Ben là, on a décidé de se beurrer les mains.
1: Oui.
0: De...
1: Attends, explique-moi, qu'est-ce que tu fais là?
0: Ben là, moi, quand je fais des betteraves marinées, je les pèle avant de les faire cuire.
1: OK.
0: Puis je les coupe tout en petits morceaux avant la cuisson, donc ça salit beaucoup, tu comprends?
1: Ouais, betteraves rouges, blanches, les deux?
0: Rouge.
1: La plus salissante.
0: C'est ça. Fait que là, on salit, puis qu'est-ce que tu veux, on s'amuse, on rigole, puis c'est comme cela.
1: C'est bien cool. Fait que là, un party, c'est parce que t'en fais une grosse batch?
0: Ben oui, tant qu'à en faire. Moi, j'en fais une fois par 2 ans.
1: Oh, pelaille!
0: Fait qu'ils lisent les pots. T'sais, on se donne de la misère.
1: Ah, oh, j'aime ça. Mais c'est des beaux cadeaux à recevoir pour vrai, là.
0: Cette année, c'est l'année betterave et ketchup.
1: Tu fais du ketchup aux fruits?
0: Ben, j'en fais aux fruits pour mon chum, parce que moi, j'aime mieux le ketchup rouge, mais j'en fais aussi du vert.
1: Oh! Hey, ma grand-mère, quand elle fait ça, là, ça me rend tellement heureuse, je capote ben raide. Ben, à mon tour de te rendre heureuse, parce que clairement, tu passes ta soirée avec moi à Rouge, avec à venir Cyril, Still Into You et Wannabe, c'est les Spice Girls. Bon week-end, Estelle.

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M'avez-vous entendu ces hits-là? Pas le choix de se sentir en party à Rouge. C'est notre gang jusqu'à 19h30. Mon mine de Drummondville me dit « Salut mademoiselle, juste te dire que la musique est tellement bonne, je t'écoute à tous les samedis, mais je ne suis pas un texteur. » Moi, je suis contente quand vous prenez le temps de m'envoyer un petit texto, hein, 6-12-13. Noémie Boucher et Océane Beaulieu se préparent à aller marcher. On reste branchés grâce au iHeart Radio. Et Laurence Pelletier me dit « Bérénice, c'est littéralement le party parce qu'on se prépare en chum de filles avec Victoria Lavoie pour le party d'anniversaire de Maëlie Bouchard. Bonne soirée à Rouge. Baby No Money Check et Katy Perry. I kissed a girl at me.

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18: Ben, un des items qui est surprenant et qui pourrait sembler saugrenu, j'ai une pochette rose refermable qui contient tout l'essentiel pour jouer au Yum.
19: Alors,
18: 5D, un crayon puis un pad.
1: T'es prêt à toute éventualité.
18: J'adore le Youm!
1: Tu as 42 ans.
18: J'adore ça. 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

Et c'est comme ça qu'on met fin au party à Rouge. Bon samedi soir. On se retrouve de l'autre côté pour Fréquence Québec. Et manquez pas, demain matin, 6h, la gang du week-end. Et le top 20 des hits les plus hot au pays avec Julie Saint-Pierre et Denis, dès 9h. William Cloutier, Zach Chico à Rouge.

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21: Salut, bon samedi, la musique d'ici à Rouge jusqu'à 22h, c'est Fréquence Québec, je m'appelle Bérénice. On continue de prendre vos plans de la soirée par texto le 6-12-13, mes réseaux sociaux, Bérénice Tardy, ceux de Rouge et le micro rouge du iHeart Radio à venir. Elle a fait sa première présence dans Véronique, elle est fantastique, Marie-Mé sera là, l'artiste de l'heure, Céline Dion, Incognito, cœur de pirate, Roxane Bruno, après emmêlé dans ses

On l'a entendu en onde, puis il y a même eu une belle vidéo hein, sur les réseaux sociaux de Rouge. Première présence de cette nouvelle fantastique dans Véronique, elle est fantastique. Marie-Mai qui a cassé la glace à Rouge. On l'écoute en collaboration avec Sarah Najad, Kiss My Glass.

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1: Toujours plaisant de savoir que vous passez votre samedi soir avec la trame sonore parfaite, hein? C'est Fréquence Québec à Rouge. On accompagne d'ailleurs la fêtée. Marie-Julie Boivin, souper fondu avec toute la famille présentement. Ça, c'est hot. Et Catherine Baudouin me disait un peu plus tôt qu'elle était à l'événement Festipod à Montréal pour aller voir et rencontrer notre Marie-Josée Gauvin et Maxime Roberge avec le balado. Pop, pop, pop, balado à venir. 6-12-13, vos plans pendant que je vous offre Gab Prodette et France d'amour vivante à Rouge.

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